0: انتشر فيديو ساخر صنع بالذكاء الصناعي يتخيل انهيار الخدمات بالدول الغربية في حال استجابة المهاجرين لدعوات طردهم. المقطع أظهر مستشفيات بلا أطباء ومدارس بلا معلمين لتتحول عبارة عودوا إلى بلادكم في النهاية إلى صرخة استعطاف نرجوكم لا تتركونا. شاهدوا معي.
1: Pardon monsieur. Rentrez chez vous. Vous êtes tellement nombreux ici, on sait même plus où mettre les pieds.
2: D'accord, on va rentrer.
1: Vous n'êtes là que pour profiter du système et nous voler du travail.
2: Les gars, ils veulent qu'on rentre chez nous. C'est une blague?
3: On enchaîne les nuits blanches et c'est comme ça qu'on nous remercie?
2: Les gars, vous n'allez quand même pas nous laisser comme ça?
4: Et les filles, venez, on rentre chez nous. Ils ont dit qu'on volait du travail. On rentre chez nous.
5: S'il vous plaît.
6: Ne nous laissez pas.
5: Restez. S'il vous plaît.
1: À l'aide! À l'aide! Ça fait des heures que j'attends! Occupez-vous de ma femme!
7: Venez par ici, monsieur.
1: Je veux un docteur! Vous ne voyez pas qu'elle est inconsciente?
2: Le docteur Diallo, il est où?
7: Il est rentré au Mali.
2: Et Mohamed, Ing, Maraja, Jassani?
7: Tous partis. Chine, Indie, Maroc. Il ne reste plus que Dupont et Le Manière dans tout l'hôpital. Et presque plus d'infirmières non plus.
2: Merde. Donc, il n'y a personne pour s'occuper de ma femme?
8: L'équipe nationale va faire son entrée dans quelques secondes!
9: Allez, les gars, on y va.
2: Mais on n'est que trois. On fait acte de présence par honneur, puis on revient.

0: انتشر فيديو ساخر صنع بالذكاء الصناعي يتخيل انهيار الخدمات بالدول الغربية في حال استجابة المهاجرين لدعوات طردهم. المقطع أظهر مستشفيات بلا أطباء ومدارس بلا معلمين لتتحول عبارة عودوا إلى بلادكم في النهاية إلى صرخة استعطاف نرجوكم لا تتركونا. شاهدوا معي.
1: Pardon, monsieur.
2: Rentrez chez vous! Vous êtes tellement nombreux ici, on ne sait même plus où mettre les pieds!
1: D'accord, on va rentrer.
2: Vous n'êtes là que pour profiter du système et nous voler du travail!
1: Les gars, ils veulent qu'on rentre chez nous. C'est une blague?
3: On enchaîne les nuits blanches et c'est comme ça qu'on nous remercie?
1: Les gars, vous n'allez quand même pas nous laisser comme ça?
4: Et les filles, venez! On rentre chez nous, ils ont dit qu'on volait du travail. On rentre chez nous.
5: S'il vous plaît!
6: Ne nous laissez pas!
5: Restez! S'il vous plaît!
1: À l'aide! À l'aide! Ça fait des heures que j'attends! Occupez-vous de ma femme!
7: Venez par ici, monsieur!
1: Je veux un docteur! Vous ne voyez pas qu'elle est inconsciente? Le docteur Diallo, il est où?
7: Il est rentré au Mali.
1: Et Mohamed, Ying, Maraja, Jassani?
7: Tous partis. Chine, Indie, Maroc. Il ne reste plus que Dupont et Lemanière dans tout l'hôpital. Et presque plus d'infirmières non plus.
1: Merde. Donc, il n'y a personne pour s'occuper de ma femme?
8: L'équipe nationale va faire son entrée dans quelques secondes!
9: Allez, les gars, on y va.
1: Mais on n'est que trois.
3: On fait acte de présence par honneur, puis on revient.
10: Mais où sont vos camarades? Vous n'avez pas eu cours aujourd'hui?
7: Ils sont tous rentrés chez eux, monsieur. Depuis trois jours, on a eu littérature.
10: Et le professeur de maths, Katangana?
3: Il est rentré au Cameroun, monsieur.
1: Ça fait deux heures que j'attends. Elle est où, ma bouffe?
7: Nous sommes désolés, monsieur. Il n'y a aucun livreur disponible pour le moment.
1: Et je mange quoi, moi? C'est fermé ici. Je veux une petite salade avec des tomates et un steak frites, s'il vous plaît.
3: Très bien, monsieur. 250 euros, monsieur.
1: Quoi? 250 euros pour trois feuilles de tomates, un steak et des frites?
3: Oui, monsieur. Les tomates coûtent cher maintenant.
0: في ولاية قيصر التركية موظفون يوثقون على لافتة قماشية أسماء 16,277 طفلا استشهدوا في هجمات الاحتلال الإسرائيلي على الفلسطينيين خلال السنوات الثلاث الأخيرة. شاهدوا معي.

0: انتشر فيديو ساخر صنع بالذكاء الصناعي يتخيل انهيار الخدمات بالدول الغربية في حال استجابة المهاجرين لدعوات طردهم. المقطع أظهر مستشفيات بلا أطباء ومدارس بلا معلمين لتتحول عبارة عودوا إلى بلادكم في النهاية إلى صرخة استعطاف نرجوكم لا تتركونا. شاهدوا معي.
1: Pardon monsieur. Rentrez chez vous. Vous êtes tellement nombreux ici, on sait même plus où mettre les pieds.
2: D'accord, on va rentrer.
1: Vous n'êtes là que pour profiter du système et nous voler du travail.
2: Les gars, ils veulent qu'on rentre chez nous. C'est une blague?
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4: 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Ils ont dit qu'on volait du travail. 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
5: Restez.

0: S'il vous plaît.
1: À l'aide! À l'aide! Ça fait des heures que j'attends! Occupez-vous de ma femme!
2: Venez par ici, monsieur.
1: Je veux un docteur! Vous ne voyez pas qu'elle est inconsciente?
3: Le docteur Diallo, il est où?
2: Il est rentré au Mali.
3: Et Mohamed, Ying, Maraja, Jassani?
2: Tous partis. Chine, Indie, Maroc. Il ne reste plus que Dupont et Le Manière dans tout l'hôpital. Et presque plus d'infirmières non plus.
3: Merde. Donc, il n'y a personne pour s'occuper de ma femme?
4: L'équipe nationale va faire son entrée dans quelques secondes!
5: Allez, les gars, on y va.
3: Mais on n'est que trois. On fait acte de présence par honneur, puis on revient.
6: Mais où sont vos camarades? Vous n'avez pas eu cours aujourd'hui?
7: Ils sont tous rentrés chez eux, monsieur. Depuis trois jours, on a eu littérature.
6: Et le professeur de maths, Katangana?
8: Il est rentré au Cameroun, monsieur.
1: Ça fait deux heures que j'attends. Elle est où, ma bouffe?
9: Nous sommes désolés, monsieur. Il n'y a aucun livreur disponible pour le moment.
1: Et je mange quoi, moi? Tout est fermé ici. Je veux une petite salade avec des tomates et un steak frites, s'il vous plaît.
8: Très bien, monsieur. 250 euros, monsieur.
1: Quoi? 250 euros pour trois feuilles de tomates, un steak et des frites?
8: Oui, monsieur. Les tomates coûtent cher maintenant.
10: في ولاية قيصر التركية موظفون يوثقون على لافتة قماشية أسماء 16,277 طفلا استشهدوا في هجمات الاحتلال الإسرائيلي على الفلسطينيين خلال السنوات الثلاث الأخيرة. شاهدوا معي.